vif du bonheur de peindre, le peintre s'est représenté. Il a très peu de temps, il est jeune, il a pris les devants. C'est son visage. Une très belle chose, pas encore assez vue, qu'il lui fallait reprendre avec des pinceaux.

Ce portrait est un tombeau où le peintre à corps perdu s'est jeté, tout entier devenu peinture.

Depuis des lustres, il s'éternise pour lui-même et rejoue dans la pénombre le spectacle de son absence. Dans son regard rayonne en silence un éclat infini que rien depuis des siècles n'était venu troubler. Nous étions glissés entre le regard du peintre et celui

corps sur la toile, dans l'emmêlement des touches de couleurs, la charge violente de ce corps à corps. Ce survivant à lui-même, il n'attendait que nos regards pour ouvrir l'abîme de sa simple présence, faisant entendre par la vue un cri inaudible, ce que jamais personne n'avait.

Nous sommes retirés. Avons fermé la porte à clé. Et avons redescendu